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3: Moose weather. Sunny this morning with a high of 8. Sunny into the afternoon with a high of 21. Clear into the evening with a high of 17. And overnight partly cloudy with a low of 13.
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6: Moose weather. Sunny this afternoon with a high of 21. Clear into the evening with a high of 17. Partly cloudy overnight with a low of 13. And tomorrow mixing sun and cloud with a high of 23.
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7: Moose weather.
8: Mostly clear sky tonight with a low of 13. Tomorrow's a mix of sun and cloud with a high of 23, but it'll be cloudy on Sunday with a small chance of showers, high 19.
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